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1: Bonjour et bienvenue à tous en ce vendredi 25 septembre 2026. Vous êtes branchés Énergie Maurice dans votre morning show. On est ensemble jusqu'à 10h. Bonjour Chalini, comment tu vas?
2: Hello Tasnim, bonjour à tous. Moi ça va très très bien en forme. Thank God it's Friday. Voilà, bienvenue à tous. C'est votre morning show qui démarre. Détendez-vous avec vos hits et profitez pleinement de votre vendredi à l'écoute de votre radio préférée. À venir dans quelques instants, votre news insolite.
1: Et ben voilà, vous avez compris. Donc moi je vous dis, restez branchés. Nous on va prendre un petit café et on revient après cela.
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2: Eh ben oui, vous êtes bien branchés dans le Morning Show. C'est l'heure de vous emmener faire le tour du monde en 30 secondes dans le News Insolite. Et aujourd'hui, on va plutôt remonter dans les temps. Vous allez comprendre pourquoi je vous dis ça. Enfin, on va remonter vraiment très très loin. On va remonter 108 000 ans en arrière. Je ne dis pas 108 ans, 108 000 ans. Pourquoi? Comment? Alors, des chercheurs ont pu reconstituer le visage d'un enfant, Homo sapiens, âgé environ 7 à 8 ans, dont les restes avaient été découverts dans la grotte des contrebandiers au Maroc. Les fossiles remontent à environ 108 000 ans. Et bien, grâce notamment à une reconstitution numérique assistée par intelligence artificielle, un visage hyper réaliste de cet enfant surnommé Bouchra a été créé. Et forcément, on voit aujourd'hui à quoi pouvait ressembler un enfant qui vivait il y a plus de 100 000 ans. Et bien, c'est assez incroyable. Comme quoi, avec l'IA, même les photos des familles peuvent remonter

très loin. Alors l'IA est toujours là, hein, donc est-ce que l'IA peut être utile ou pas? Voilà, bon, c'était tout pour moi dans votre news insolite. Et là, on va avoir un Stay High qui arrive tout juste pour vous sur Hébergement Maurice.

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1: 6h passées de 37 minutes à peu près sur Énergie Maurice. C'est l'heure maintenant de vous donner des conseils pour la beauté et aussi pourquoi pas des petits tips par rapport à votre skincare dans votre tips of the day.
2: Exactement. Alors les amis, pour une routine beauté efficace, privilégiez le nettoyage doux de votre visage. Oui, hydratez votre peau matin et soir. Utilisez des glaçons pour resserrer les pores, les filles. Éliminez le savon et optez pour les mousses nettoyantes. Utilisez un masque hydratant et purifiant. Une à deux fois par semaine et appliquez votre contour des yeux. Côté make-up, utilisez votre rouge à lèvres comme blush crème pour un résultat rapide et harmonieux. Les filles, appliquez votre mascara sur les cils du bas avant ceux du haut pour éviter les taches sur la paupière et poudrez votre rouge à lèvres pour doubler sa tenue. Voilà, we hope that these tips will help you.
1: Merci Charlini. Maintenant, voyons ce que les astres nous réservent en ce vendredi 25 septembre 2026.
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4: Bonjour à tous, les béliers, le travail en équipe ne sera pas votre tasse de thé. Taureau, vous avez tendance à faire confiance trop facilement. Gémeaux, gardez votre calme en cas de tension. Les cancers, vous avez rendez-vous avec le bonheur. Lion, soyez à l'affût aujourd'hui. Vierge, vous devez faire preuve de patience et d'empathie. Les balances, tout conseil sera bon à prendre.

Scorpion, la période risque d'être mouvementée dans votre cercle social. Sagittaire, montrez ce que vous savez faire. Capricorne, un volcan de rébellion sommeille en vous. Verseau, vous aurez besoin de tous les appuis. Poisson, vous serez particulièrement ouvert aux autres. Belle journée à tous.

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1: Vous avez un anniversaire à souhaiter aujourd'hui, un ami, un collègue, quelqu'un de la famille, ou c'est plutôt votre moitié qui fête son anniversaire aujourd'hui, et bien qu'est-ce qu'il faut faire? Envoyez-nous vos messages sur le Messenger de Énergie Maurice, et bien sûr, on va partager vos dédicaces à l'antenne vers 7h50 pour lui souhaiter tous ensemble un Happy Birthday. Alors faites-lui une petite surprise en nous envoyant vos messages dès maintenant sur le Messenger de Énergie Maurice.
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1: Bienvenue à tous, merci d'écouter Énergie Maurice. Voici les nouvelles du temps avec Tasnim.
2: Bonne nouvelle pour commencer la journée, le soleil sera bien présent ce matin sur l'ensemble de l'île. Cet après-midi, le beau temps va continuer, même si quelques nuages pourraient temporairement se développer dans le nord-ouest. Côté température, il fera assez chaud avec 23 à 26 degrés sur le plateau central et entre 28 et 30 degrés sur les régions côtières. Le vent du sud-est soufflera autour de 15 km par heure et côté mer, elle sera agitée au-delà des récifs avec des houles du sud-ouest d'environ 2 mètres. Bref, c'est une journée globalement soleillée et agréable qui nous attend. Donc, profitez-en bien et restez avec Énergie Maurice.
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2: Bonjour et bienvenue à tous.
1: Il est 7h.

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1: Allons faire un tour sur les routes pour voir la situation.
2: Alors, ça roule plutôt bien dans le nord, heureusement, ce vendredi matin. Mais si vous partez vers Port-Louis, ça bloque à l'entrée de Port-Louis, comme d'habitude. In the center, ça roule très très bien du côté de Moka, heureusement. Quelques temps d'arrêt du côté d'Eben, pas mal de véhicules en ce moment. Du côté de Rosil, quelques ralentissements à signaler. Du côté de Phoenix, Belle Rose et Curpip également. So drive slowly and safely, do not rush. Soyez courtois au volant, respectez les limitations de vitesse et restez bien branché sur Énergie Maurice.
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1: Vous êtes branché Énergie Maurice et on vous souhaite la bienvenue dans votre Morning Show. On est ensemble jusqu'à 10h à venir votre news insolite, tips of the day, des hits, bien sûr, des jeux et des cadeaux. Et à ne pas oublier qu'on aimerait bien aussi faire un petit coucou à Louis26. Louis, si vous m'écoutez, courage à vous et merci beaucoup pour votre appel. Lui, Bédié, Lipakav, Libisa téléphone-nous tous les grands matins avant qu'il y ait un travail. Et bien lui, on vous dit merci beaucoup, bon courage à vous et on fait de gros gros bisous. Et comme vous savez, tous les matins, nous, on a notre thématique du jour. Et aujourd'hui, on va remonter dans le temps, tout comme le News Insolite d'ailleurs. On va dire, aujourd'hui, c'est simple, c'est quel est le souvenir de votre enfance qui vous donne encore le sourire aujourd'hui? Par exemple, que vous avez envie, est-ce que vous voulez revivre encore cette journée de votre enfance? Par exemple, je ne sais pas moi, quand tu vas manger chez grand-mère, surtout quand tout cousin, cousine, zouane là, nous vient manger avec grand-mère, évidemment, quand tu es petit, je peux manger, je peux zizoué. Zizoué qui te concerne, nous. Donc, c'est quoi votre meilleur souvenir de votre enfance que vous voulez revivre encore une fois? Eh bien, envoyez-nous tout ça sur le Messenger de Énergie Maurice. Et donc, on attend vos plus beaux souvenirs sur le Messenger de Énergie Maurice. Nous, on a posé la question au studio.
2: Oui, merci beaucoup, Tasnim. Alors, les amis, we all have beautiful childhood memories. Alors, moi, quand j'étais petite, je voulais absolument avoir un make-up kit comme ma mère. À l'école, je participais souvent à plusieurs activités. Par exemple, during Music Day, il fallait être sur scène pour une danse. Et là, I was using my mom's make-up. Maintenant, j'ai mon kit de maquillage pour tester des looks sympas. Voilà.
1: Et ben voilà, pour elle, c'est make-up. Pour vous, c'est quoi? Envoyez-nous vos messages et nous, on se retrouve après cette page de pub.
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2: C'est l'heure de votre insolite news et aujourd'hui on va remonter dans le temps. Pourquoi ? Vous allez comprendre. Imaginez pouvoir regarder dans les yeux un enfant qui vivait il y a 108 000 ans. C'est désormais possible grâce à la technologie. À partir de restes découverts au Maroc, des chercheurs ont réussi à créer le visage d'un jeune homo sapiens d'environ 7 à 8 ans, surnommé Bouchra. Grâce à une reconstitution numérique assistée par l'intelligence artificielle, ils ont pu donner une apparence réaliste à ce visage venu tout droit de la préhistoire. Une manière assez fascinante de mettre enfin un visage sur nos très lointains ancêtres et dire qu'il y a 108 000 ans, pas besoin de feed d'Instagram pour la photo. Voilà, vous avez compris. Et il est temps maintenant d'ouvrir notre boîte à cadeaux. 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
2: Et bien voilà, vous avez compris. Et là, on a un hit qui arrive pour vous sur Energy Maurice.

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1: 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Bonne route à tous avec Énergie Maurice.
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1: 7 heures à passer de 41 minutes à peu près, c'est l'heure de jouer avec nous. Mais avant ça, bien sûr, on va vous donner des conseils sur la beauté dans votre Tips of the Day.
2: Exactement, we want you to have glowing skin this morning. Alors les amis, pour une routine beauté efficace, privilégiez le nettoyage doux de votre visage, hydratez votre peau matin et soir et utilisez des glaçons pour resserrer les pores. Et oui les filles, éliminez le savon et optez pour les mousses nettoyantes. Utilisez un masque hydratant et purifiant une à deux fois par semaine et appliquez votre contour des yeux côté make-up girls. Utilisez votre rouge à lèvres comme blush crème pour un résultat rapide et harmonieux. Poudrez votre rouge à lèvres pour doubler sa tenue. Utilisez un shampoing sec pour redonner du volume à vos cheveux et espacer les lavages.
1: Vous avez compris, mais maintenant c'est l'heure de jouer, n'est-ce pas?
2: Oui, it's game time, ma sœur énergie, Tasney, merci beaucoup. Alors les amis, ce matin, un bon de servicing a remporté un bon de servicing de 2500 roupies, oui, offert par Énergie et Bridgestone Service Center. On accueille tout de suite Gérard à l'antenne. Gérard, bonjour et bienvenue sur Énergie.
3: Bonjour.
2: Comment ça va Gérard?
3: Ah ouais, ça va bien, très bien.
2: Tu habites où?
3: Comment ?
2: Tu habites où ?
3: À Albion.
2: Albion, et tu as prévu quoi ce week-end, Gérard ?
3: J'ai pas encore prévu de rien, je sais pas.
2: Tu vas écouter Énergie, tout simplement.
3: Ah ben ouais.
2: À The Beach, bravo.
1: Gérard, dis-nous, est-ce que tu es prêt pour jouer avec nous ?
3: Bien sûr.
1: Allez, réponds à cette question. 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Est-ce que c'est vrai ou c'est faux ?
3: C'est vrai.
1: Tu es sûr ?
3: Oui, sûr.
1: Allez, ordinateur, on va valider ça pour voir.
2: 3, 2, 1. Et oui, c'est gagné. Bravo à toi, Gérard. Tu es notre grand gagnant. Et ce matin, tu repars avec un bon de servicing de 2500 roupies offert par Bridgestone, Service Center et Energy. You also win, bien sûr, un pack cadeau par soleil, casquette, stylo et porte-clés. Félicitations à toi, Gérard.
3: Ah, merci, merci.
1: Alors Gérard, dis-nous ton coucou du matin pour qui ?
3: Un petit coucou à l'équipe de Énergie Maurice et ma femme Rosemée et à toute la famille.
1: Merci beaucoup Gérard, ça fait très plaisir. Dis-nous, quelle est ta radio préférée ?
3: C'est Énergie bien sûr.
1: Wouh.
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5: Bonjour à tous, les béliers, le travail en équipe ne sera pas votre tasse de thé. Taureau, vous avez tendance à faire confiance trop facilement. Gémeaux, gardez votre calme en cas de tension. Les cancers, vous avez rendez-vous avec le bonheur. Lion, soyez à l'affût aujourd'hui. Vierge, vous devez faire preuve de patience et d'empathie. Les balances, tout conseil sera bon à prendre. Scorpion, la période risque d'être mouvementée dans votre cercle social. Sagittaire, montrez ce que vous savez faire. Capricorne, un volcan de rébellion sommeille en vous. Verseau, vous aurez besoin de tous les appuis. Poisson, vous serez particulièrement ouvert aux autres. Belle journée à tous.
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1: Exactement. Wishing you all the best on your special birthday en ce vendredi 25 septembre. On souhaite happy birthday à Hilary qui nous écoute en ce moment du côté de Quatre-Bornes. Bon anniversaire à Elodie de Père-Hébert. Elle fête ses 32 ans aujourd'hui. Et joyeux anniversaire à Michael de Grand-Gauve de la part de Natacha. Tous les matins, envoyez-nous vos messages et vos dédicaces sur la page Facebook de Énergie Maurice.
0: Happy birthday à ces personnes. 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
1: Bienvenue à tous, merci d'écouter Énergie Maurice. Voici les nouvelles du temps avec Tasnim.
2: Ce vendredi s'annonce plutôt agréable du côté de la météo à Maurice. Un beau soleil pour démarrer la matinée et les bonnes conditions devraient se maintenir une bonne partie de la journée. Dans l'après-midi, on quelques passages nuageux temporaires dans le nord-ouest, mais ailleurs, le beau temps restera au programme. Pour les températures, comptez 23 à 26 degrés sur les hauteurs. Avec des houles du sud-ouest autour de 2 mètres. Une météo plutôt sympa, donc pour terminer la semaine, très bon vendredi à tous.
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2: C'était Dry Bones pour vous sur Énergie Maurice. Mais là pour tout de suite, on va faire le point sur nos routes. Alors, du côté de Port-Louis, la circulation semble plutôt fluide au Codan Nord. Au Codan Sud, il y a davantage de véhicules, mais le trafic semble continuer à avancer correctement. À Terre-Rouge, c'est un peu plus chargé. On observe plusieurs véhicules au niveau du rond-point et des accès au flyover. Donc, et bonne nouvelle, du côté de Réduit et Ébène, où la circulation paraît plutôt fluide ce matin, avec peu de véhicules visibles. À Saint-Jean, le trafic est plus dense sur une partie de l'autoroute, tandis qu'à Phoenix, ça semble beaucoup plus tranquille pour le moment. Donc, dans l'ensemble, pas de gros bouchons visibles, mais restez prudents et gardez vos distances quand même. Bonne route à tous avec Énergie Maurice.
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2: Nouvelle heure dans votre Morning Show pour tous ceux qui viennent de se brancher Énergie Maurice. Eh bien, on vous souhaite la bienvenue dans votre Morning Show. On est ensemble jusqu'à 10h. News insolites, tips of the day, des hits, des jeux et des cadeaux arrivent rien que pour vous. Et aussi, on a un petit rendez-vous à vous donner. Énergie Maurice vous donne rendez-vous quand? 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Et comme tous les matins, à 7h10, 8h10 et 9h10, on parle autour d'un thème. Et pour aujourd'hui,

0: Aujourd'hui, nous, on voulait savoir, est-ce qu'il y a une journée dans votre enfance que vous voulez revivre? Est-ce qu'il y a un souvenir de votre enfance qui vous donne encore le sourire d'aujourd'hui, par exemple, surtout quand toi avec tes cousins, tu finis à Ronsa Cabana? Ou sinon, à plat qui grand-mère, tu peux faire là. En fait, tu peux faire galoubier toi, tu peux galoubier tes cousins, tu tombes dans la boue. Et ça, c'était super top. C'était une mot de rire tous les deux. Ben, dis-nous tout sur le Messenger d'Énergie Maurice. Et nous, on a posé la question au studio.
1: Exactement. Merci beaucoup, Tasnim. Alors, les amis, le plus beau souvenir de mon enfance, c'est d'utiliser le make-up kit de ma mère quand j'étais petite. Et oui, les week-ends, je portais les robes de ma mère. Moi, tu peux faire moitié aller, tu peux faire défiler, pas ici, pas là-bas. D'ailleurs, c'est elle qui m'a encouragée justement de me lancer dans le monde du mannequinat et elle m'a laissé utiliser son make-up kit. Voilà, merci maman.
0: Voilà, vous avez compris. Ben nous, on attend vos messages sur le Messenger d'Énergie Maurice et on revient après ceci.
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1: 8 heures à passer de 21 minutes à peu près, c'est l'heure de jouer avec nous. Mais avant, bien sûr, vous emmène faire le tour du monde en 30 secondes. Direction où ? Direction Maroc, vous allez comprendre pourquoi. Eh bien, aujourd'hui, on remonte très très loin dans le temps, 108 000 ans en arrière. Des chercheurs ont pu reconstituer le visage d'un enfant homo sapiens âgé d'environ 7 à 8 ans, dont les restes avaient été découverts dans la grotte des contrebandiers au Maroc. Les fossiles remontent à environ 108 000 ans, grâce notamment à une reconstitution numérique assistée par intelligence artificielle, donc AI. Un visage hyper réaliste de cet enfant surnommé Bouchra a été créé. Et forcément, on voit aujourd'hui à quoi pouvait ressembler un enfant qui vivait il y a plus de 100 000 ans. C'est assez incroyable. Comme quoi, avec l'IA, même les photos de famille peuvent remonter très très loin. Allez, il est temps maintenant, c'est l'heure de... Alors, qu'est-ce qu'on a pour vous dans notre boîte à cadeaux? Oui, j'étais en train d'ouvrir la boîte à cadeaux en même temps. La boîte à cadeaux. 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Alors, Shensia, qui sera en live à Maurice le 3 octobre, est une artiste internationale originaire de quel pays? 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Est-ce que c'est Maurice? 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Jamaïque, Maurice ou Australie? 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
0: 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Bonne chance!
1: Allez, on attend vos appels sur Energy Maurice.

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2: Bonjour à tous et bienvenue dans votre Ciné News. Les sœurs Owens affrontent la sombre malédiction qui menace de détruire leur famille une fois pour toutes dans un événement cinématographique mêlant divertissement, magie et chaos.
3: Vous avez sûrement entendu parler de la famille Owens. Celle qui vit dans le Massachusetts. Celle dont les voisins murmurent que ce sont des sorcières.
4: Vous êtes les sœurs Owens.
3: Oui, tous les gens qu'on aime meurent.
4: Je vois.
5: D'une mort horrible en général. Mais c'est pas le genre de truc qu'on met dans sa bio Tinder.
3: Non, c'est
5: pas
3: cool. J'attends ça depuis tellement longtemps.
5: Oh que oui.
2: Practical Magic 2, film romantique désormais diffusé sur vos grands écrans de M-Ciné. Et les hits continuent sur Énergie Maurice.
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1: Merci d'être à l'écoute de Énergie Maurice. On vous donne des conseils sur la beauté de notre Tips of the Day.
2: Exactement, do your skincare this morning, les amis. Pour une routine beauté efficace, oui, privilégiez le nettoyage doux de votre visage. Hydratez votre peau matin et soir et utilisez des glaçons pour resserrer les pores. Utilisez un masque hydratant et purifiant une à deux fois par semaine et appliquez votre contour des yeux. Les filles côté make-up, ben, utilisez votre rouge à lèvres comme blush crème pour un résultat rapide et harmonieux. Appliquez votre mascara sur les cils du bas avant ceux du haut pour éviter les taches sur la paupière. Massez votre visage avec de l'huile si vous voulez stimuler la circulation du sang et améliorer l'élasticité.
1: Vous avez compris, prenez soin de soi est très important. Et là, nous, on va prendre soin de vous en vous donnant deux billets pour le concert qui aura lieu le 3 octobre au Tribeca Mall. Bien sûr, il y aura Gims, Shensia, Take et nos artistes locaux qui seront au rendez-vous. Alors, on va accueillir tout de suite Géraldine. Bonjour Géraldine.
3: Bonjour l'équipe. Salut. Bonjour. Salut.
1: Comment tu vas?
3: Ah, mais c'est très bien, je suis au top, ça va pour un vendredi.
1: Super, ben, tu fais quoi dans la vie, Géraldine?
3: Ben, je travaille dans une boîte de télécommunications, voilà.
1: D'accord, c'est superbe. Alors, Géraldine, tu es prêt à jouer avec nous?
3: Très bien, merci, bien sûr.
1: Alors, la question, Shensia, qui sera en live à Maurice le 3 octobre, est une artiste internationale originaire de quel pays? Est-ce que c'est A, Jamaïque, B, Maurice ou C, Australie?
3: Shensia est de la Jamaïque.
1: Tu es sûre?
3: Ah oui, sûre, à 100%.
1: Alors, allons valider cette réponse, ordinateur.
2: Let's go!
1: Bravo et félicitations à toi Géraldine, tu repars avec deux billets pour le concert.

0: qui aura lieu le 3 octobre au Tribeca Mall, offert par Parks and Rides, Gims, Shensia, Take et nos artistes locaux, vous donne rendez-vous pour une soirée exceptionnelle.
1: Ah, merci, merci beaucoup pour cette super nouvelle pour un vendredi. Je remercie Parks and Rides, je remercie Énergie Maurice, bien sûr, et Tribeca Mall.
0: Allez, dis-nous ton coucou du matin pour qui?
1: Ben, mon coucou du matin va aller pour mes enfants, Jordan, Dylan et Shelian.
2: D'accord, c'est noté. Merci beaucoup, Géraldine. Belle journée à toi, bon week-end. Avant de partir, dis-nous, quelle est ta radio préférée?
1: Énergie Maurice.
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4: Bonjour à tous, les béliers, le travail en équipe ne sera pas votre tasse de thé.
5: Taureau, vous avez tendance à faire confiance trop facilement.
6: Gémeaux, gardez votre calme en cas de tension.
7: Les cancers, vous avez rendez-vous avec le bonheur.
8: Lion, soyez à l'affût aujourd'hui.
9: Vierge, vous devez faire preuve de patience et d'empathie.
10: Les balances, tout conseil sera bon à prendre.
11: Scorpion, la période risque d'être mouvementée dans votre cercle social.
12: Sagittaire, montrez ce que vous savez faire.
13: Capricorne, un volcan de rébellion sommeille en vous.
14: Verseau, vous aurez besoin de tous les appuis.
15: Poisson, vous serez particulièrement ouvert aux autres.
16: Belle journée à tous.

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1: Allons voir ce que Dame Nature nous réserve en ce vendredi 25 septembre 2026.
2: Un courant d'air léger circule sur notre région. Les prévisions pour les prochaines 24 heures. Alors ensoleillé ce matin, beau temps au cours de la journée, mais il y aura quelques développements nuageux temporaires au nord-ouest. La température maximale variera entre 23 et 26 degrés Celsius sur le plateau central et variera entre 28 et 30 degrés dans les régions côtières. Excellente journée sur Énergie Maurice.

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3: Il est 9h.

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2: 9h passé de 9 minutes, voici la situation sur nos routes.
3: Ça va mieux, heureusement les amis, circulation plutôt fluide dans le nord en ce moment. En ce vendredi matin, si vous partez vers Port-Louis, ça bloque un petit peu du côté de Richter. Ça avance du côté de Réduit et Moka, heureusement. Quelques temps d'arrêt du côté des Bennes, beaucoup de véhicules du côté de Rosil et Phoenix. Et ça bloque un petit peu du côté de Floréal this morning. Alors soyez prudents sur nos routes, soyez courtois au volant, respectez les codes de la route et restez bien branchés. 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
2: Bienvenue dans cette dernière heure de votre

0: Morning Show, encore une heure de pur bonheur à passer ensemble. À venir, votre news insolite, tips of the day, des hits, des jeux et des cadeaux, rien que pour vous. Aujourd'hui, dans notre thématique du jour, on va revivre votre enfance, ce jour de votre enfance que vous voulez revivre. Pourquoi ? Parce que même aujourd'hui, en pensant à ce souvenir, eh ben, ça vous donne encore le sourire. Par exemple, je sais pas moi, à l'époque, tu faisais avec ton cousin ou bien ta cousine, tu jouais bien galoper, tu as une pousse lili, une pousse toi, etc. Après, finalement, tu es dans une tombe dans la boue. Là, tu t'es gagné la vie avec votre maman, que tu es dans une salle. Mais sauf que c'était amusant pour vous. Donc, est-ce que vous voulez revivre ça ou pas? Vous avez des anecdotes? Alors, n'hésitez pas à nous envoyer vos messages sur le Messenger de Énergie Maurice. Et nous, on va voir dans le studio qu'est-ce que ça donne comme réponse.
1: Exactement. We all have a beautiful childhood memories. Les amis, quand j'étais petite, ben, je voulais absolument avoir mon make-up kit comme ma mère. À l'école, ben, je participais souvent à plusieurs activités. During Music Day, ben, il fallait être sur scène pour une danse. And I was using my mom's make-up. Moi, j'ai coquin lipstick, moi, j'ai à l'école. Maintenant, j'ai mon kit de maquillage pour tester des looks et en ce moment, j'aime bien les smokey eyes. Et toi, Tasnim?
0: Eh ben, pour moi, c'est à l'époque quand j'étais petite, moi et ma cousine, mon frère et ma cousine, bref, on était une équipe de 3 ou 4, mm-hmm. On partait tout le temps faire du patinoire. Et ça, j'aimerais bien revivre ça, parce que quand je pense à ça, c'était super top. D'ailleurs, merci Zénon, ça a été super pour nous, surtout quand je parle là-bas, donc on faisait patinoire. Donc voilà, eh ben nous, on attend vos messages sur la page, mais là, on revient après ceci.
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2: 9h à passer de 23 minutes sur Energy Maurice, game time. Mais avant, bien sûr, on va remonter dans le temps de notre news insolite. Imaginez. Imaginez pouvoir regarder dans les yeux d'un enfant qui vivait il y a 108 000 ans. Je ne dis pas 108 ans ou 10 ans, mais 108 000 ans. C'est désormais possible grâce à la technologie. À partir de restes découverts au Maroc, des chercheurs ont réussi à recréer le visage d'un jeune Homo sapiens d'environ 7 à 8 ans, surnommé Bouchra. Grâce à une reconstitution numérique assistée bien sûr par AI, ils ont pu donner une apparence réaliste à ce visage venu tout droit de la préhistoire. Une manière assez fascinante de mettre enfin un visage sur un très lointain ancêtre et dire qu'il y a 108 000 ans, pas besoin de filtre Instagram pour la photo, hein. Il n'y a pas besoin de filtre. Allez, nous on va continuer à vous donner, parce que là il nous reste un dernier cadeau dans notre boîte. 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
2: C'était non, c'est monsieur Lidi Rosramazuti pour vous sur Énergie Maurice. Et là, cette heure-ci, on a un petit cadeau pour vous. Mais bien sûr, avant, on va écouter les conseils sur la beauté dans notre Tips of the Day.
0: Exactement. Do your skincare this morning, girls. Pour une routine beauté efficace, va privilégier le nettoyage doux de votre visage, hydrater votre peau matin et soir et utiliser des glaçons pour resserrer les pores. Utilisez un masque hydratant et purifiant twice per week et appliquez votre contour des yeux, utilisez un shampoing sec pour redonner du volume à vos cheveux, massez votre visage avec de l'huile si vous voulez stimuler la circulation du sang et améliorer l'élasticité de la peau. Les rondelles de concombre réduisent les cernes. Voilà, c'était gorgeous.
2: Prendre soin de sa peau est important. Et là, nous, on a un jeu qui va peut-être te donner du glas. De l'éclat à votre peau. Voilà.
0: Bleu. Exactement.
2: En place, il y a glou, mais il y a glas.
0: Cette peau glou, Côte Fidra, les amis. Un voucher d'une valeur de 500 roupies à remporter, offert par Énergie et Fidra. On accueille tout de suite la belle Sabrina à l'antenne. Sabrina, bonjour et bienvenue sur Énergie.
3: Bonjour, bonjour.
0: Comment ça va, Sabrina?
3: Ça va très bien, merci.
0: Alors, tu as prévu quoi ce week-end?
3: Ce week-end à la maison.
0: En écoutant Énergie. D'accord.
3: Voilà,
0: et tu habites
3: bien
0: où?
3: À Forestside.
0: Très bien.
2: Alors, Sabrina, est-ce que tu es prête à jouer avec nous?
3: Oui, je suis prête.
2: Alors, la question, c'est chez Fidra, lequel de ces produits existe dans la gamme Bath & Body? Est-ce que c'est une mousse de douche, wilmeteur ou nettoyant pour pneus?
3: Une mousse de douche.
2: Une mousse de douche, tu es sûre?
3: Oui, certaine.
2: Alors, est-ce que tu peux nous dire ça 5 fois vite? Mousse de douche, mousse de douche.
3: Mousse de douche, mousse de douche, mousse de douche, mousse de douche, mousse de douche.
2: Superbe, Sabrina, on va valider ta réponse.
0: Here we go. C'est gagné, bravo à toi Sabrina. Ce matin, tu repars avec un voucher d'une valeur de 500 roupies offert par Énergie et Fidra. Congratulations!
3: Ah, merci beaucoup Fidra et à Énergie Maurice.
2: Merci à toi Sabrina. Dis-nous, tu as un petit coucou à faire ce matin?
3: Je fais un petit coucou à toute la famille et tous ceux qui me reconnaîtront, à mes collègues. Quand nous sommes en team building aujourd'hui, on vient d'arriver à Adventure Park.
2: Waouh, d'accord,
3: donc c'est,
2: ok.
3: C'est une belle journée qui nous attend.
2: Super.
3: Il y a le soleil, tout ça ici.
2: Superbe. Et on a encore une dernière question pour toi, Sabrina.
3: Oui.
2: Dis-nous, c'est quoi ta radio préférée?
3: Énergie.
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1: Bonjour à tous, les béliers, le travail en équipe ne sera pas votre tasse de thé.
2: Taureau, vous avez tendance à faire confiance trop facilement.
3: Gémeaux, gardez votre calme en cas de tension.
4: Les cancers, vous avez rendez-vous avec le bonheur.
5: Lion, soyez à l'affût aujourd'hui.
6: Vierge, vous devez faire preuve de patience et d'empathie.
7: Les balances, tout conseil sera bon à prendre.
8: Scorpion, la période risque d'être mouvementée dans votre cercle social.
9: Sagittaire, montrez ce que vous savez faire.
10: Capricorne, un volcan de rébellion sommeille en vous.
11: Verseau, vous aurez besoin de tous les appuis.
12: Poisson, vous serez particulièrement ouvert aux autres.
13: Belle journée à tous.
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1: Voilà, voilà les amis, on arrivait déjà au bout de cette matinée ensemble sur Énergie Maurice.
0: Mais moi, Mona, un petit rendez-vous pousse-t-elle, les amis, le 26 et le 27 septembre 2026. 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

0: 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That's all for me. Bon week-end à tous. Rendez-vous lundi prochain dès 6h avec Richard Chalini et Tasnim. Sending you much love. Bye bye.
1: Merci. Et c'est pas tout. On a encore des rendez-vous à vous donner. Pourquoi ? 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Et je tiens à vous dire aussi un grand merci pour votre bonne humeur, vos participations tout au long de l'émission. On espère vous avoir fait un bon moment, fait passer plutôt un bon moment et surtout vous avoir donné la bonne énergie pour continuer ce vendredi. Profitez bien de votre journée et surtout de votre week-end qui approche. Nous, on se retrouve dès lundi matin à partir de 6h. Same time, same fréquence. Et bien sûr, restez branchés sur Energy Maurice. Et là, moi, je vous dis ciao, ciao!

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1: Bienvenue dans votre émission, le Énergie Lunch. On est avec vous, on vous accompagne sur votre déjeuner. Alan avec vous aujourd'hui pendant 2 heures. Allez, pendant 17h, nous vous là, on va balancer les meilleurs hits du moment. Dans un instant, une courte page de réclame. Et durant 7h, tout plein de jeux, ça veut dire tout plein de cadeaux à gagner avec la radio Énergie Maurice, ta radio préférée. Et on y va avec une nouveauté.
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1: Vous êtes dans votre émission, le Énergie Lunch. Les amis, on vous accompagne durant votre déjeuner. Alan, ici, là. Allô, pas oublier mon nanouban camarade qui est un petit peu partout dans l'île aujourd'hui. Par exemple, nos camarades Philippe. Philippe, quand tu as un poste de bagage aujourd'hui?
2: Alors, bon après-midi, Alan. Bon après-midi, tout le monde, auditeur et auditrice. Et oui, Alan, comment vous faites-vous? Lambo à Cascavel avec nos amis. Ah, ben oui, la plage, soleil, ici, complètement différent avec là-bas que nous étions. Hein. Alors, okay. Soleil, puis Batri Fofo, avec moi, Alan, c'est Virginie de l'équipe de Next, ici.
1: Allez,
2: là.
1: Okay, oui.
2: Virginie, l'équipe, nous trouvons bien souriant, bien happy ici. Raconte-moi, tu veux qu'il y ait comme ça, Virginie, nous trouvons tout le monde content.
3: Bon après-midi tout le monde. Alors aujourd'hui à Cascavel, nous avons l'ouverture de Next actuellement aujourd'hui.
2: Ah, l'ouverture de Next. Alors raconte, qui va nous voir tes collections, qui va pour un du monde qui peut écouter en ce moment, qui part trop connaît, qui nous capable de gagner comme ça ici, en fait, dans le magasin.
3: Alors ici, nous capable de gagner bande vêtements dames, hommes, enfants et bébés aussi.
2: Ah oui, en termes de type de vêtements, qui style vêtements nous capable de gagner aussi.
3: Casual, aussi formel, pour Benjamin aussi, qui travaille à bureau aussi.
2: Ah, magnifique. Alors, jusqu'à quelle heure je peux ouvrir aujourd'hui?
3: Alors, aujourd'hui, nous là jusqu'à 20h.
2: Et demain, Benjamin normal.

0: lundi, ils ont l'heure d'ouverture, c'est?
1: Ça veut dire lundi à jeudi, c'est 9h30 jusqu'à 19h30. Vendredi, samedi, c'est 9h30 à 20h. Et les dimanches, 9h30 à 15h.
0: Alors, comment vous entendez, les amis? Vous êtes capables aussi à suivre Next, les réseaux sociaux. Et, of course, Next, là, les amis, pas oublier, Next, lit ici, côte Cascavel. Vin fait un tout, grande ouverture, nouvelle collection, vous êtes capables de découvrir. Et, bien sûr, une équipe bien gentille qui peut assister, vous êtes, peu importe qui question qu'ils étaient là. Et c'est tout pour moi, Alan.
2: Merci beaucoup, Philippe. On se retrouve tout à l'heure, peut-être. Côté pas pour l'Italien.
0: Ah, mais nous vous promenez pas ici même, là, nous vous demandons des vêtements pour nous capables préparer nous pour l'été qui peut venir.
2: Maman, les amis. Bien, Philippe, merci beaucoup. Merci beaucoup pour tout ce renseignement-là. Et là, tu peux faire moi gagner envie à acheter linge. Merci.
0: Ah, monsieur, c'est ça.
2: Allez, les amis, sinon, on a un jeu tout de suite sur Énergie, Maurice. Je vous pose une question et vous pouvez repartir avec deux billets pour le One Man Show d'Alan Ozone qui aura lieu le 9 octobre 2026 au M Ciné Tribeca à 19h30, billet à 300 roupies. 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

0: Et oui, énergie en direct actuellement au Tribeca Mall. J'espère que vous êtes bien ici vendredi. En tout cas, nous sommes au Tribeca Mall. Je le redis, venez nous rejoindre. C'est l'équipe de L'Oréal. C'est Manchan Sauvé qui est là. Et nous avons une représentante. Dites-moi votre nom.
1: Alice.
0: Alice. Alors Alice, parlez-nous de ce qui se passe et pourquoi on invite des personnes à venir nous rejoindre ici en ce moment.
1: Et oui, alors cette année, Garnier enrichit sa gamme vitamine C avec la crème Sauvé vitamine C.
0: Wow.
1: Le concept Sauvé by Garnier s'inspire directement de l'univers Sauvé, fraîcheur, légèreté, plaisir et sensorialité.
0: Waouh, donc beaucoup de fraîcheur dans le produit, légèreté, plaisir et sensorialité. Pas tard, et venez nous rejoindre, allez-y.
1: Exactement, rejoignez-nous à Tribeca aujourd'hui et demain de 11h à 17h. Au programme, un coin expert pour obtenir des conseils personnalisés et découvrir la routine vitamine C.
0: Donc, on peut tester aussi les produits.
1: Exactement.
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1: Ensuite, nous avons aussi un play and win pour tenter de gagner des goodies différents.
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1: Exactement.
0: Super.
1: Et demain, vous aurez l'opportunité de goûter des sorbets, des vrais sorbets avec notre marchand sorbet.
0: Oui. Allez, super, tardez pas, venez nous rejoindre, Tribeca Mall, c'est vendredi, ça y est, c'est le week-end, on vous attend, on est là jusqu'à 17h, Vin Découvert aussi, nous photoboot, on vous embrasse, c'est Énergie Maurice, et on se retrouve tout à l'heure.
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4: Bonjour à tous et bienvenue dans votre Ciné News. Les sœurs Owens affrontent la sombre malédiction qui menace de détruire leur famille une fois pour toutes dans un événement cinématographique mêlant divertissement, magie et chaos.
5: Vous avez sûrement entendu parler de la famille Owens. Celle qui vit dans le Massachusetts. Celle dont les voisins murmurent que ce sont des sorcières.
6: Vous êtes les sœurs Owens.
5: Oui, tous les gens qu'on aime meurent.
6: Je vois.
5: D'une mort horrible en général. Mais c'est pas le genre de truc qu'on met dans sa bio Tinder.
6: Non, c'est
5: pas
6: sûr.
5: J'attends ça depuis tellement longtemps.
7: Oh que oui.
4: Practical Magic 2, film romantique désormais diffusé sur vos grands écrans de M-Ciné. 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
2: Vous êtes dans votre émission, le Énergie Lunch, les amis. On est d'humeur généreuse aujourd'hui sur Énergie Maurice. Il y a un jeu que ce capa gagne deux billets pour Al Get Alan Ozen en spectacle le 9 octobre au MC Netribica pour son One Man Show. Alors j'ai peut-être une gagnante au bout du fil. Allô, bonjour.
3: Allô?
2: Oui, qui nous parle?
3: C'est Karuna.
2: Karuna de quel endroit?
3: Karuna de l'escalier.
2: Ah, l'escalier. Comment est-ce le band du monde qui reste l'escalier?
3: Le band Perron.
2: Mais c'est, est-ce que c'est vrai ça, vraiment, les autres comme ça?
3: Enfin, d'après ce qui nous peut comprendre, oui, ouais. Le band Perron.
2: Ah ouais, génial, allô, Karuna de l'escalier. Je vais te reposer la question. Si tu as la bonne réponse, tu repars avec deux billets pour le One Man Show d'Alain Lezon. On y va?
3: D'accord, ouais.
2: Alors, la question est... Quel est le titre du spectacle d'Alain Ozen? Quel est le titre du spectacle d'Alain Ozen? Est-ce que c'est A, maman, B, monsieur ou c'est enfance?
3: A, maman.
2: Alors, ordinateur. Et c'est gagné, Karuna! Tu repars avec deux billets pour le One Man Show d'Alain Ozen. Bravo, bravo, bravo.
3: Merci, merci beaucoup.
2: Karuna, tu veux faire un petit coucou à quelqu'un?
3: Bien sûr, pour toute l'équipe de
2: NRJ,
3: vos préférés.
2: Ah, c'est
3: et
2: gentil.
3: À ma famille, mon fils Ali. Et... Voilà.
2: Voilà, merci beaucoup. Alors, j'ai une question avant de partir, Karuna. Écoute bien. Oui. Karuna, quelle est ta radio préférée?
3: Bien sûr, c'est
2: NRJ Maurice. 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
1: Vous êtes dans votre émission, le Energy Lunch, les amis. Dans un instant, une courte page de réclame. 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
1: Nouvelle heure de votre émission, le Energy Lunch du lundi au dimanche à partir de midi. Durant 2 heures, on vous accompagne pendant qu'ils épaient nana la journée. Dans un instant, une courte page de réclame. Après, c'est une nouveauté qui arrive sur Energy Maurice. N'hésitez pas à nous envoyer vos messages sur Facebook Messenger pour dire nous qui ban hit de t'envie écouter. Et surtout, les amis, on va y aller pour un jeu dans quelques instants.
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1: Et on y va pour le jeu sur Énergie. Maurice, vous êtes toujours dans votre émission, le Énergie Lunch. À la clé, c'est 2 billets pour le Mauritius Sevens 2026. Alors, la semaine prochaine, il y en a 2 jours rugby. Super génial, les amis. Rugby, l'équipe internationale, Pévigny, l'Afrique du Sud, et ben, pays africains. Et on aura même le club de 2. Alors, j'ai envie de gagner 2 billets pour entrer gratuitement. Il va falloir répondre à la question suivante. Écoutez bien la question. Alors, au rugby à 7, combien de joueurs y a-t-il dans chaque équipe sur le terrain? Au rugby à 7, combien de joueurs y a-t-il dans chaque équipe sur le terrain? Est-ce que c'est A5, B7 ou C9? Est-ce que c'est A5, B7 ou C9? Vos réponses sur le 260-9500, 260-9500. Et on y va pour les meilleurs hits du moment. Et justement, j'ai le tout nouveau hit de Warren Permal et Blessalva, les amis, qui s'appelle Qui déroulé. Je fais un gros coucou à Kim, a aussi à Oum Lombard, sans oublier Blessalva et aussi Warren Permal. Allez, les hits du moment avec Warren Permal, avec le hit Qui déroulait.

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1: Dans un instant, dans votre émission Le Energy Lunch, on aura du Rosalia. Juste avant, on aura une nouveauté par Kings, les amis. Regarde-moi. J'adore ce hit. Et là, tu as un jeu que tu capable va laver avec un cadeau, super cadeau, que tu capable gagner deux billets pour le Mauritius Sevens le week-end prochain. Et tu es capable de rentrer à Gaiterban, l'équipe rugby. Il y aura l'équipe de deux de Maurice, le club de deux. On aura plein l'équipe africaine. Ça va être génial. En tout cas, on a peut-être notre gagnant avec nous. Allô, bonjour.
2: Bonjour.
1: À qui est-ce que qui nous parle?
2: André.
1: André, de quel endroit? Tu habites où, André?
2: Maurice Beaubassin.
1: André, tu es content rugby?
2: Ouais, Marie content.
1: Marie content, bien, écoute, je te pose une question. Si tu as la bonne réponse, tu repars avec deux billets. On y va?
2: Allez, correct.
1: Alors, au rugby à 7, combien de joueurs y a-t-il dans chaque équipe sur le terrain? Hein, sur le terrain. Au rugby à 7, combien de joueurs y a-t-il dans chaque équipe sur le terrain? Est-ce que c'est A5, B7 ou C9?
2: C'est le 7.
1: C'est le 7, ordinateur, on valide. Et c'est gagné, André. Tu repars avec 2 billets. Yes, yes. Vu qu'il te compte en rugby, ben voilà, tu peux gagner 2 billets par rugby.
2: Allez, correct.
1: Ouais. Alors, André, tu vas aller, tu auras 2 billets, tu vas partir avec qui?
2: Mon père, un camarade,
1: soit
2: une amie.
1: Une amie? Bah, là, toi, j'ai intelligent, toi, André. Il faut emmener une amie. Tu as raison. André, tu veux faire un petit coucou à quelqu'un?
2: Un petit coucou à Stéphane, à ma copine avec mon bandcamp qui me connaissent.
1: Ah, génial, génial. Et avant de partir, André, quelle est ta radio préférée?
2: Énergie, bien sûr.
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1: C'est déjà la fin de votre émission, le Energy Lunch. C'était un plaisir pour moi d'être des vôtres. On se retrouve demain à partir de midi pendant 2 heures avec les meilleurs hits du moment. Pendant qu'ils upaient déjeuner, gros bisous à vous dans un instant. Une courte page de réclame et les hits tech continuent. Les meilleurs sur Energy Maurice.
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0: On se retrouve encore une fois en direct. Je suis au Tribécamon. C'est Jeff White qui vous accompagne et toute l'équipe d'énergie. 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

0: C'est Jeff White qui vous accompagne. 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
1: Bienvenue dans votre émission Le Full Énergie. Du lundi au vendredi à partir de 16h, on vous accompagne sur les routes Alan avec Zotter vs Audi. Dans un instant, c'est une courte page de réclame et on revient avec une nouveauté sur Énergie Maurice.
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0: En tout cas, on est là aujourd'hui, c'est vendredi. On est là jusqu'à 17h. 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
1: 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Plus de 3 heures de show. La star française, Maître Gims. 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Et la star mondiale du dancehall, Shensia. D'Alexandre, D'Imat débuteront cette soirée. Billets en

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1: 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Rendez-vous pour une nouvelle édition du Chinatown Food and Cultural Festival. C'est organisé par la Chinese Chamber of Commerce. Cet événement vous promet deux jours placés sous le signe de la culture.

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1: C'est la nouvelle heure de l'émission, le Full Énergie du lundi au vendredi à partir de 16h. On vous accompagne sur les routes. Alors dans un instant, une courte page de réclame comme d'habitude et on y va avec une nouveauté sur Énergie Maurice.
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1: Alors, qui programme ce qu'a pas faire ça samedi là, parce que ça va bouger à Tamarin, à Port-Louis, surtout avec le Chinatown Food and Cultural Festival. Alors, au niveau du temps, on prévoit environ dans ces régions 29 degrés avec quelques averses possibles, surtout dans le sud. Donc, quelques averses. Donc, Kimo Perodiazut, mettez un TV sur Zut, mais sortez ce week-end, allez vers la fête. Et moi aussi, je vous trouve la team énergie un peu partout dans l'île.

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2: Bonjour à tous et bienvenue dans votre Ciné News. Les sœurs Owens affrontent la sombre malédiction qui menace de détruire leur famille une fois pour toutes dans un événement cinématographique mêlant divertissement, magie et chaos.
3: Vous avez sûrement entendu parler de la famille Owens. Celle qui vit dans le Massachusetts. Celle dont les voisins murmurent que ce sont des sorcières.
4: Vous êtes les sœurs Owens.
5: Oui, tous les gens qu'on aime meurent.
4: Je vois.
5: D'une mort horrible en général. Mais c'est pas le genre de truc qu'on met dans sa bio Tinder.
6: Non, c'est
5: pas
6: sûr. Cool.
5: J'attends ça depuis tellement longtemps.
6: Oh que oui.
2: Practical Magic 2, film romantique désormais diffusé sur vos grands écrans de M-Ciné. 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
1: Et oui, c'est vendredi, vendredi, tout est permis. Et moi, je suis déjà en mode week-end. Ce week-end, si ton programme, c'est sur les plages, zéro prise de tête, direction la mer. Samedi, environ 29 degrés annoncés à l'île Maurice. Alors, prends ton maillot, ta crème solaire et direction la plage. Il y a quoi? Le Mont Choisy Public Beach, Flic en Flac, le Mont Public Beach. Qui fait mauvais des yeux de sabane la plage, hein? Parce que c'est grand. Même s'il y a du monde, il y a la place pour zut là-bas. Parce qu'à l'île Maurice, parfois, le plan, c'est juste une petite plage finie mystérieusement à 23h, je paiement son bien soir. Alors sortez, faites la fête, je t'y travaille pendant une semaine. Allez, profitez de votre week-end.

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1: C'est déjà la fin de votre émission, le Full Énergie. C'était un plaisir pour moi d'être des vôtres. Alain qui n'en convainc les autres pendant des temps. On se retrouve lundi à partir de 16h pour une nouvelle édition. Et on continue avec les meilleurs hits du moment sur Énergie Maurice. Gros bisous, ciao ciao.

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3: Verity, film drame, romance, sera diffusé à partir du 30 septembre au M-Ciné.
4: Je suis sûr que vous devez avoir quelques questions.
5: Pourquoi votre femme ne peut pas finir sa saga?
4: Vous voulez vraiment le savoir? Je vous présente Verity. Les médecins disent qu'elle ne marchera et ne parlera plus jamais. Et elle a dit que vous aviez une écriture brillante qui mériterait d'être connue.
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